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Ce concert est dédié à Gilles Aubringer, qui nous a beaucoup donné, qui a fait connaître les choses de la musique africaine jusqu'ici cachées. Salam alaikum!

0: La prochaine chanson est dédiée, je n'ai jamais dit ça, à une formidable personne qui s'appelle Mimi Perrin et qui chantait dans les doubles six. Hey ! Pas vous endormir, hein ?
1: Hey !